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0: Ah, attendez, je vous propose un truc, on l'évacue tous ensemble. Et là, c'est bon, c'est parti. Nostalgie 6h, bonjour Nicolas Beaubois pour les infos. Bonjour Nicolas.
1: Bonjour Guillaume, bonjour à toutes et tous. Dimanche 9 août, les titres de cette première édition. La violence sexuelle sur mineurs. Le gouvernement se penche sur les défaillances des enquêtes. Un drone explose près d'un gazoduc en Bulgarie. Sofia incrimine Kiev. La météo 13 départements, vigilance canicule, un temps orageux et chaud ce dimanche. Et puis votre infotrafic, c'est juste après la météo. Le dossier fantôme, enquête à l'abandon ou perdu, manque d'effectifs. Le ministre de la Justice, Gérald Darmanin, a transmis à son homologue de l'Intérieur, Laurent Nunez, un courrier révélé par le journal Le Monde, qui détaille les défaillances dans la prise en compte des violences sexuelles faites aux enfants. Dans ce document de 12 pages adressé le 29 juillet dernier par le garde des Sceaux au ministre de l'Intérieur, Gérald Darmanin synthétise la remontée d'informations établies par les parquets généraux sur les contentieux devenus la priorité de son ministère. Et depuis la vague d'indignation provoquée par l'affaire Liana. Un drone s'est écrasé en Bulgarie, près de la frontière avec la Roumanie, où passe un gazoduc reliant la Turquie à l'Ukraine. Les soupçons se portant sur l'Ukraine, dont Sofia a convoqué l'ambassadrice Kiev, a de son côté évoqué un incident non délibéré. Oman a fait état de discussions positives avec l'Iran sur la future gestion du détroit d'Ormuz au cœur du conflit au Moyen-Orient, tout en mettant en garde contre les attaques de navires alors qu'un pétrolier a encore été ciblé hier. Un mot de sport de football, tout d'abord avec la Fédération Internationale de Football qui a dénoncé un effort concentré et continu de certains pour affaiblir la FIFA et son président, Gianni Infantino. La FIFA l'a dit hier samedi dans un communiqué. Et selon un article du journal britannique The Telegraph, publié vendredi, Gianni Infantino, fortement contesté depuis le retrait de son projet d'ouverture à des investissements privés fin juillet pour la Coupe du Monde, Gianni Infantino fait l'objet d'accusations de favoritisme du temps où il était à l'UEFA. Continuons de parler de sport, mais cette fois-ci vraiment l'actu sportive, puisque Léon Marchand, et ça c'est la natation, insuffisamment remis d'une blessure à un adducteur, a été contraint de déclarer forfait pour les 200 et 400 mètres 4 nages des championnats d'Europe de natation, dont les épreuves démarrent lundi à Saint-Denis. Un mot de cyclisme avec le Tour de France féminin, la Française Pauline Ferrand-Prévot, lauréate du Tour l'an dernier, mais loin cette année au général, a abandonné avant le départ de la 8e étape et avant-dernière étape entre Sisteron et Nice.
0: Et la météo alors, Nicolas, ça donne quoi aujourd'hui?
1: 13 départements, Guillaume, sont en vigilance orange pour canicule. Département de l'Est du pays, ce matin, des nuages sur une bonne partie du territoire avec même des ondées orageuses du sud-ouest en allant vers le centre. Cet après-midi, l'ambiance sera lourde sur les trois quarts du territoire avec quelques ondées orageuses toujours présentes sur le centre du pays. Le quart restant, lui, profitera d'un temps beaucoup plus calme, mais là aussi dans une atmosphère chaude. Justement, les températures de 13 à 21 degrés ce matin sur la moitié nord, de 21 à 28 sur la moitié sud, cet après-midi de 25 et jusqu'à encore 39 degrés.
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1: Dans le sens des départs, du vert sur la moitié nord et autour de la Méditerranée, de la Nouvelle-Aquitaine jusqu'à l'Auvergne, Rhône-Alpes, c'est orange. Et puis dans le sens des retours, le quart sud-est sera classé et classé orange. Partout ailleurs, la circulation sera normale. 6h et 3 minutes, très bon réveil avec Guillaume Guéillot.
0: Merci Nicolas, on vous retrouve dans une petite demi-heure.
1: Tout à fait.
0: Avec une voix comme ça. Et ça peut durer très longtemps hein, comme ça. Faut savoir s'arrêter. À debout à une heure beaucoup trop tôt. 6h03 en direct sur Nostalgie. Mais plein de tubes pour bien lancer la journée, ça va faire du bien. Voici les Weather Girls sur Nostalgie.
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0: Avec Ouet très vite sur Nostalgie, Ryan Paris aussi.
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0: Merci d'avoir choisi Nostalgie ce matin, un petit 6h10, là voilà, dimanche 9 août. Une journée placée sous le signe d'un monde qui tangue, puisque c'était un 9 août que des mecs sont arrivés sur un chantier en Italie et qu'ils se sont dit, les gars, on va construire une tour, mais une tour de malade. Dans 1000 ans, hein, dans 1000 ans, les gens viendront encore la voir tellement elle sera belle. Et quelques minutes plus tard, ils posaient la toute première pierre d'une tour qu'on va encore voir aujourd'hui, précisément parce que les mecs qui ont posé les premières pierres ont fait n'importe quoi. Il s'agit de la tour de Pise. Voilà, c'était effectivement il y a quasiment 1000 ans et on y va. Donc ce 9 août, si vous vous lancez dans un chantier, s'il y a une terrasse à refaire ou un truc comme ça, bon, pensez-y à deux fois. Voilà. De toute façon, je crois que c'est pas le moment, il va faire chaud. La météo, ce sera à 6h30 sur Nostalgie. Votre horoscope arrive aussi dans 10 minutes. Et tout de suite, plein de musique. J'ai choisi pour vous un morceau sublime de Spandau Ballet sur Nostalgie. Et voici Queen, tout de suite. Ça fait du bien pour se réveiller. Bon dimanche et merci d'être là.

0: 6h19 avec Ryan Paris. Très vite, la musique continue sur Nostalgie, un tube parfait pour un dimanche matin.
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0: Bélier, votre confiance et votre capacité à rebondir vous ouvrent une journée pleine de belles promesses. Taureau, votre créativité, votre douceur vous rapprochent de l'épanouissement aujourd'hui. De belles opportunités pour vous, les Gémeaux, c'est grâce à votre optimisme et votre authenticité. Continuez là-dedans. Les cancers, vous profitez de votre assurance aujourd'hui grâce à elle. Vous avancez sereinement vers vos objectifs. Lion, deux mots, vitalité et détermination. Et avec ça, vous avancerez avec confiance. Mettez-vous dans les bonnes conditions. Vierge, il y a du changement aujourd'hui pour vous. De nouvelles habitudes vous apportent équilibre, sérénité et énergie. Donc on y va, on tente. Balance, c'est une journée créative pour vous. Profitez-en pour avancer sur vos projets. Scorpion, votre calme et votre optimisme vous permettent de relever tous les défis. Sagittaire, une belle journée pour vous avec un peu de chance et beaucoup de bonne humeur. Ça, c'est peut-être parce que vous écoutez Nostalgie ce matin. Capricorne, votre énergie et votre sens de la stratégie vous ouvrent de belles perspectives. Verseau, votre esprit d'équipe et votre dynamisme favorisent de belles réussites. Et les poissons, votre écoute et votre ouverture d'esprit vous guident vers de belles avancées. Mais ça régale tout le monde aujourd'hui, j'ai l'impression. Ah, je sais pas, je le sens bien ce dimanche-là. De toute façon, j'ai regardé dehors, là, il y avait des jolies lumières roses un peu dans le ciel. Ça fait plaisir. Si vous avez un petit peu de nuages, je vous envoie tout plein de force. Mais vous allez voir, la journée elle va être trop cool parce qu'on se lève ensemble déjà sur Nostalgie avec de la bonne musique en plus. Et tout de suite, ça met dans un bon mood. Voici Ryan Paris et Wet Wet Wet.

0: Merci d'avoir choisi Nostalgie ce matin pour décoller tôt là sur la route des vacances. Voilà. Bah là, je vous reconnais, les forces tranquilles. Hein. Circulation compliquée le samedi, bah pas de souci. Par dimanche matin tôt, on sera peinard. Voilà. Et puis en plus, vous vous êtes tenu au truc, hein, parce que ce matin, en revanche, quand le réveil a sonné, tout pouvait être remis en question. Bon, j'espère que ça sera le cas, hein, que vous allez rouler tranquille. L'info trafic arrive, hein, d'ailleurs, sur Nostalgie. La bonne musique aussi. Madonna sur Nostalgie très vite. Et puis je vais vous dire ce qui vous attend quand vous arrivez à destination à la Playa.
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0: Parce qu'en bord de mer, on a plutôt de la chance aujourd'hui. Le soleil devrait être avec nous. Alors ça va peut-être changer, hein, dans le sud-ouest. On vous en dit plus dans deux minutes dans la météo. En tout cas, protégez-vous si vous allez à la Playa ce matin avec un indice UV qui pourra monter jusqu'à 8, notamment dans le sud. Donc on embarque la crème. Et qu'est-ce qui vous attend dans l'eau ? 18 degrés en Normandie, un poil moins sur la pointe de la Bretagne où ça tombe à 16 degrés. Et sur le reste de la côte atlantique, on va de 18 degrés en Vendée jusqu'à 22 dans le Pays Basque. Ça monte entre 23 et 26 degrés dans la Méditerranée. Donc clairement, si vous allez à la Playa, vous allez pouvoir vous le faire ce petit plouf. Nicolas Beaubois vient d'arriver dans le studio. Nicolas, une question pour vous. Qu'est-ce que c'est que ça ?
2: Un gâteau.
0: Exactement, c'est même plus précisément une espèce de pâte à tartiner dans de la gaufrette. Et pourtant, ça reste moins savoureux que le tube des Pet Shop Boys qui arrive. Mais là, il est 6h30, c'est les infos. Nicolas Beaubois, bonjour.
3: Bonjour Guillaume, bonjour à toutes et tous. Le gouvernement se penche sur les défaillances des enquêtes concernant les violences sexuelles sur mineurs. Nous parlerons de l'éclipse de soleil la plus importante en France depuis 1999 qui aura lieu mercredi, ça ce sont les titres. La météo, la chaleur, elle ne va pas s'éclipser, hein, avec une journée chaude et orageuse au programme. 13 départements d'ailleurs concernés par la vigilance orange canicule. Et puis nous ferons un point sur vos conditions de circulation. Gérald Darmanin, le ministre de la Justice, a transmis à Laurent Nunez, le ministre de l'Intérieur, une note qui détaille des défaillances majeures dans la prise en compte des violences sexuelles faites aux enfants. Un document de 12 pages dans lequel Gérald Darmanin résume les remontées d'informations établies par les parquets généraux sur ces contentieux devenus la priorité de son ministère, et cela dans le sillage et après l'affaire Liana. Il en ressort une longue liste de dysfonctionnements d'ordre structurel, indique le garde des Sceaux, qui tiennent à la question des moyens, de la formation, des outils et du pilotage, mais pas à la volonté des personnes de terrain. Le feu stabilisé hier matin dans la Drôme a repris sous l'effet de la chaleur et a légèrement progressé. Information transmise par la préfecture du département de la Drôme. Des feux en France mais aussi au Canada. Plus de 20 000 personnes évacuées depuis vendredi dans la province canadienne de Colombie-Britannique, c'est dans l'ouest du Canada, et cela en raison d'un important feu de forêt qui se propage rapidement. Information des autorités qui ont par ailleurs déclaré l'état d'urgence. Parlons de l'éclipse dont le compte à rebours est lancé mercredi. Une éclipse, mercredi 12 août, une éclipse de soleil se produira sur une grande partie de l'Europe. Elle sera totale en Espagne avec un spectacle incroyable, et en France le spectacle vaudra aussi le coup d'œil.

0: que plus de 90% du soleil va disparaître, masqué par la lune. C'est l'éclipse de soleil la plus importante dans notre pays depuis 1999, comme l'explique Philippe Anéjos, c'est le rédacteur en chef de la revue Ciel et Espace. Écoutez.
1: C'est l'éclipse la plus prononcée visible depuis la France, depuis celle du 11 août 1999, qui elle était totale sur la partie nord du pays, au nord de Paris, hein, de la Normandie à l'Alsace. Là, on a une situation à peu près similaire, parce que certes, l'éclipse est totale dans le nord de l'Espagne, mais ça veut dire qu'en France, si vous êtes dans l'extrême nord de la France, eh bien, vous avez un peu moins de 90% du soleil qui est occulté, ce qui est déjà pas mal. Et pour toutes les régions situées plus au sud, ça sera des proportions énormes. Pour les gens qui sont, par exemple, à Biarritz, c'est plus de 99%. Ça veut dire qu'elle est presque totale, mais elle n'est pas totale.
0: Des propos recueillis par Geoffrey Louis. Et rendez-vous donc pour cette éclipse le 12 août prochain, c'est ça, mercredi. La météo, Nicolas, aujourd'hui. 13 départements en vigilance orange canicule, département de l'est du territoire, des nuages ce matin sur une bonne partie du pays. Et puis même des orages possibles du sud-ouest en allant vers le centre cet après-midi. L'ambiance sera lourde, hein, sur le territoire avec pour les trois quarts du pays, avec même encore des orages possibles sur le centre et le sud-ouest. Le retour d'un temps plus calme sur le nord-ouest. Les températures ce matin de 13 à 28 degrés, cet après-midi de 25 et jusqu'à 39 degrés.
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0: Deux couleurs ce dimanche dans le sens des départs, du vert pour la Méditerranée sur la moitié nord, de la Nouvelle-Aquitaine jusqu'à l'Auvergne-Rhône-Alpes, c'est orange. Et puis dans le sens des retours, le quart sud-est est orange, partout ailleurs, c'est vert. 6h et 33 minutes, tout de suite, c'est Guillaume Caillot.
3: Merci Nicolas, bon, on va écouter de la bonne musique, ça va faire du bien sur la route. Plein de musique sur Nostalgie, Madonna maintenant.

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0: J'ai ramené aussi Village People pour la suite. Pet Shop Boys, It's a Sin. Quel plaisir ce tube. Ah, ça va faire du bien pour ce dimanche matin. 6h41, là, en direct avec vous. Dimanche 9 août. Il s'est passé un sacré truc, hein, 9 août. C'était en Angleterre, à Knebworth Park, en plein air. C'était tellement rempli. On sait même pas combien il y avait de personnes. C'est des estimations. Entre 120 000 et 200 000 personnes blindées de monde pour aller voir ce groupe mythique en concert. Queen, c'était le 9 août 86. Et à l'époque, la foule ne le savait pas, mais c'était leur dernier concert avec Freddie Mercury, un concert mythique qu'on voit encore aujourd'hui, partout en vidéo. C'est les années 80, c'est vos années nostalgiques. Quel plaisir de vous parler de tous ces tubes, de vous les passer, ces tubes qui racontent votre histoire. J'en ai prévu plein sur Nostalgie. À suivre Glenn Metteros et Murray très vite.
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0: Hey, je suis tellement content de me réveiller avec vous. Avec la team qui est déjà bien avancée. Il y en a certains là, c'est votre cas, Hervé à Rouen. Déjà sur la vaisselle du petit-déj. Genre, ben là, le dimanche matin, il n'y a pas une seule seconde de perdu. Vous êtes levé tôt. Puis il y a la team un petit peu plus à la cool. Je pense à vous, Robin Gord dans le Vaucluse. Avec votre message sur la page Facebook Nostalgie. Aujourd'hui, c'est rando. Rendez-vous à 8h avec les copains, mais j'ai pas de nouvelles. Je fais profil bas. Et là, on reste au lit. Et on gratte chaque seconde qu'on peut. Et prenez-le à la cool ce dimanche matin. Je vais vous aider sur Nostalgie avec plein de bonnes musiques, les Forbans. Et Jean-Jacques Goldman arrive. Nicolas Beaubois est là aussi. C'est les Forbans qui vous ont fait venir dans le studio.
2: Tout à fait.
0: Vous voulez qu'on monte un groupe de rockabilly en fait.
2: Allez.
0: On fait ça. Nostalgie 7h, Nicolas Beaubois pour les infos. Bonjour Nicolas.
3: Bonjour Guillaume, bonjour à toutes et tous. L'actu ce matin après l'affaire Liana, un courrier de Gérald Darmanin pointe les défaillances des enquêtes pour violences sexuelles sur mineurs. Des drones aperçus au-dessus d'un site militaire en Allemagne. Nous retournerons aussi, et comme hier samedi, à l'historial franco-allemand du Hartmannswillerkopf. Le temps, lui, chaud et orageux. 13 départements sont toujours d'ailleurs en vigilance orange canicule. Et puis votre infotrafic, c'est à retrouver à la fin de cette édition. Le ministre de la Justice avait relevé l'existence de 85 047 plaintes en cours de traitement pour violences sexuelles sur mineurs après l'onde de choc suscitée par le décès de Liana en juin. Et dans un document de 12 pages adressé le 29 juillet dernier par le garde des Sceaux Laurent Nunez, le ministre de l'Intérieur, Gérald Darmanin synthétise le remonté d'informations établies par les parquets généraux sur les contentieux. Il existe notamment un gigantesque stock fantôme des dossiers non répertoriés par la justice, faute de lui avoir été transmis. Des drones aperçus au-dessus d'un site de l'armée allemande dans l'ouest du pays, connu pour héberger un grand dépôt souterrain. L'annonce a été faite hier samedi par un porte-parole du commandement opérationnel. Plus précisément, ce sont deux drones qui ont été repérés. La police, qui s'est rendue sur place, a ouvert une enquête. Comme hier samedi, reprenons la direction des Vosges alsaciennes pour parler de l'historial franco-allemand du Hartmannswillerkopf qui entame sa 10e saison. Ce musée, dédié au combat de la Première Guerre mondiale sur ce site montagneux du Vieil Armand, c'est sur le versant orinois des Vosges. Et pour sa 10e saison d'exploitation, le musée propose cette année une exposition intitulée « La mangeuse d'hommes » en fer sur le massif des Vosges en 1915. Florian Ansel est le directeur du comité du monument national du Hartmannswillerkopf. Il nous en dit un peu plus, écoutez.
4: Cette exposition-là, c'est aussi un peu le fruit de 10 années de rencontres avec les familles, cette fois, de combattants français et allemands qui ont combattu ici en 1915 notamment, et qui ont partagé avec nous des documents, des photos, des objets, et ainsi de suite, dont on a pu s'inspirer pour justement composer cette exposition-là, qui montre un peu cette communauté de destin qui s'est forgée là-haut entre Français et Allemands pendant l'année 1915 et en particulier pendant les combats de l'hiver 1915 qui étaient les plus importants ici sur la montagne.
3: Florian Ansel répondait aux questions de David Madinier. Pour en savoir plus, rendez-vous sur le site www.memorial-du6hwk.eu.
0: Vous le dites si bien. La météo, Nicolas.
3: 13 départements sont en vigilance orange canicule. Département de l'Est, un des deux Savoie, là en allant vers le Var, et les deux départements de la Corse. Des nuages ce matin sur une bonne partie du pays, avec même un risque d'ondées orageuses sur le centre en allant vers le sud-ouest. Cet après-midi, l'ambiance lourde sur une très grande partie du territoire, avec toujours des ondées orageuses prévues et attendues, notamment sur le centre. Un quart restant profitera d'un temps beaucoup plus calme, mais aussi avec une atmosphère chaude. Des températures de 13 à 28 degrés ce matin, de 25 à 39 cet après-midi.
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3: Orange ce dimanche dans le sens des départs de l'Auvergne-Rhône-Alpes et jusqu'à la Nouvelle-Aquitaine. Ce sera vert ailleurs. Et puis dans le sens des retours, le quart sud-est est en orange. Ce sera vert sur le reste du pays. 7h03, tout de suite, c'est Guillaume Caillot.
0: Les ondées orageuses, ça sonne tellement bien.
2: Ouais, c'est pas cool.
0: Vous revenez à 7h30. Oui, effectivement, après, bon, voilà.
2: Oui, mais je vais revenir à 7h30.
0: Peut-être. Ah, j'espère. Bon réveil avec Nostalgie à la cool. Et tout plein de force à vous qui filez au boulot. Vous êtes vraiment nombreux. Merci beaucoup pour tous vos messages sur les réseaux sociaux. Plein de tubes pour lancer la journée. Les Forbans et Jean-Jacques Goldman. Maintenant sur Nostalgie.

0: Merci d'avoir choisi Nostalgie au réveil.
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0: Bon dimanche, Mélie Desmarteau. Pour vous, qu'est-ce que vous faites là à 7h10 là, c'est quoi ça? C'est les enfants qui vous ont réveillé. Ah mais moi c'est pareil, là, j'ai les yeux qui piquent. Bon, on va les ouvrir ensemble hein, petit à petit sur Nostalgie. Là déjà, à moitié, voilà, ça sera très bien, ça sera suffisant. On sort du lit tranquille, on fait couler un café et puis on demande à Alexa de mettre Nostalgie quand on sort du lit. Comme ça vous me laissez en fond et vous avez plus à vous soucier de rien. Je vous fais le fond musical sur Nostalgie et je suis trop content de partager la matinée avec vous. D'ailleurs, si vous connaissez un Mathias, un Ruben, pensez à leur envoyer un petit message. C'est leur fête aujourd'hui, ça coûte rien et ça fait toujours plaisir. Bah ouais, plein de sourires ce matin sur Nostalgie, forcément avec vous. Merci de passer la matinée ici. Pour vous, Étienne Dao et un super tube de Stevie Wonder. Très vite sur Nostalgie.
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En direct ce matin sur Nostalgie, dimanche 9 août, 7h17, avec un bon Niagara. Tiens, ça va nous faire du bien, un peu de guitare bien saturé là. J'en joute sur Nostalgie, on écoute ça après votre horoscope tout de suite. Une journée pleine de promesses pour vous les béliers. Votre confiance et votre capacité à rebondir sont au top aujourd'hui. Profitez-en des taureaux épanouis aujourd'hui. Votre créativité et votre douceur vous mettent dans de bonnes conditions. Les gémeaux, préparez-vous. Des opportunités arrivent grâce à votre optimisme et votre authenticité. Cancer, votre assurance vous permet d'avancer sereinement vers vos objectifs. Lion, grâce à votre vitalité et votre détermination, vous pouvez avancer avec confiance aujourd'hui. Vierge, de nouvelles habitudes vous apportent équilibre, sérénité et énergie. Balance, une journée créative qui va vous permettre d'avancer sur vos projets, donc profitez-en. Les scorpions, vous relevez tous les défis grâce à votre calme et votre optimisme. Sagittaire, votre bonne humeur et un petit peu de chance vont vous permettre de passer une bonne journée. Ah, ça fait plaisir quand ça tombe comme ça. Capricorne, une énergie débordante qui vous ouvre de belles perspectives aujourd'hui. Les Verseaux, esprit d'équipe et dynamisme, vous êtes en plein dedans et ça va vous permettre de belles réussites aujourd'hui, donc tentez. Et puis les poissons, votre écoute et votre ouverture d'esprit vous guide vers de belles avancées. Bah tiens, tu m'étonnes que votre écoute est un atout en ce moment, à l'écoute de Nostalgie là, avec tous ces bons tubes. Et vous avez tout compris. Merci d'être avec moi sur la route Yann du Gard vers Belle-Île. Bon courage, voici Niagara et Étienne Dao.

0: bon week-end avec Nostalgie. Merci d'être là avec plein de tubes pour vous. 7h29 là, j'ai choisi Laurent Voulzy pour la suite. Stéphane Echer aussi. Et donc, bonnes vacances pour pas mal d'entre vous. Là, c'est le début, ça y est. Je reçois plein de messages sur les réseaux sociaux. Nostalgie, Justine, à quand vous êtes chez des copains? Trop bien. Vous leur faites découvrir Nostalgie, hein, je compte sur vous, ma Justine. On fait la bande originale de votre été sur Nostalgie. François aussi, à Collioure, à côté de Perpignan. Est-ce qu'on va pouvoir se baigner aujourd'hui, Guillaume? Bah, justement.
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0: Et là, vous allez me choper une baguette là, du camembert, vous le mettez dedans. Vous mettez tout ça dans un sac avec une serviette, un maillot et bam! Direction la playa. Bah ouais, une eau globalement très très douce. Hein. Alors 16 degrés, ça c'est au plus bas autour de Brest. Sinon, c'est plutôt entre 18 et 20 degrés sur le reste de la façade ouest, au Touquet par exemple, à la Tranche-sur-Mer, en Vendée, jusqu'à 23 degrés à Osgore ou Lacanau. Et même un bon 25 degrés dans l'eau à Canet-en-Roussillon, Martigues, Cannes-sur-Mer et en Corse. On va même aller chercher le 26 degrés dans la Méditerranée par endroit. Juste voilà, vous n'oubliez pas la crème solaire, notamment dans le sud, puisque ça cogne bien comme il faut, avec un indice UV qui monte jusqu'à 8 aujourd'hui. Il est 7h30 sur Nostalgie, Stéphane Echer arrive et voici toute l'info avec Nicolas Beaubois. Bonjour Nicolas.
2: Bonjour Guillaume, bonjour à toutes et tous. Toute info, il sera question du courrier de Gérald Darmanin adressé à Laurent Nunez, de ce drone qui s'est écrasé en Bulgarie, de votre météo avec un temps chaud et orageux. 13 départements en vigilance orange canicule, 8 départements basculeront ce soir en vigilance orange orage. Et puis votre infotrafic, ça arrive à la fin de cette édition. Dossier fantôme, enquête à l'abandon ou perdu, manque d'effectifs. Le ministre de la Justice, Gérald Darmanin, a transmis à son homologue de l'Intérieur, Laurent Nunez, un courrier révélé par le journal Le Monde, et dans lequel ce courrier, eh bien, il détaille les défaillances dans la prise en compte des violences sexuelles faites aux enfants. Le document, 12 pages, adressé le 29 juillet dernier par le garde des Sceaux à Gérald Darmanin, à Laurent Nunez, le ministre de l'Intérieur, synthétise les remontées d'informations établies par les parquets généraux sur les contentieux devenus la priorité de son ministère. Et cela depuis la vague d'indignation provoquée par l'affaire Liana. En Bulgarie, un drone s'est écrasé près de la frontière avec la Roumanie où passe un gazoduc reliant la Turquie à l'Ukraine. Les soupçons se portant sur l'Ukraine, Sofia a convoqué l'ambassadrice ukrainienne. Kiev, de son côté, a évoqué un incident, je cite, « non délibéré ». Un haut responsable iranien a posé hier samedi des conditions drastiques à remplir par les États-Unis

0: En tout déblocage du détroit d'Ormuz douchant ainsi les espoirs de réouverture de ce passage stratégique au cœur du conflit au Moyen-Orient. L'Espagne a débuté hier samedi à effectuer des contrôles temporaires aux frontières, à ses ports et aéroports pour les voyageurs en provenance d'Italie. La première journée d'application de cette réponse aux mesures similaires imposées par Rome après l'afflux de migrants à Ceuta. L'actu également. En bref, le feu stabilisé hier matin dans la Drôme a repris sous l'effet de la chaleur et a légèrement progressé. Information de la préfecture du département. La justice administrative a condamné l'État à indemniser à hauteur de plus de 500 000 euros la ville de Strasbourg, qui le poursuivait avec quatre autres grandes municipalités, pour carence en matière d'hébergement d'urgence. Avant la météo, un mot de sport de natation. Le nageur Léon Marchand contraint de déclarer forfait pour les 200 et 400 mètres, quatre nages des championnats d'Europe de natation. Il est insuffisamment remis d'une blessure à un adducteur. Notez que les épreuves du championnat d'Europe de natation débutent demain lundi et c'est à Saint-Denis.
1: La météo, Nicolas, il se passe beaucoup de choses aujourd'hui.
0: Exactement. 13 départements du centre-est et du sud-est sont en vigilance orange canicule pour toute la journée. Et puis en fin de journée, ce sera 8 départements du sud-ouest qui seront, eux, en vigilance orange pour orage. Ce matin, des nuages sur une bonne partie du pays avec des ondées orageuses, hein, notamment sur le sud-ouest en allant vers le centre. Cet après-midi, toujours une ambiance lourde et chaude sur le territoire avec, là aussi, encore des orages possibles cet après-midi du centre et en allant à nouveau vers le sud-ouest. Le nord-ouest profite d'un temps beaucoup plus calme. Les températures, elles, de 13 à 28 degrés ce matin, de 25 à 39 cet après-midi.
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0: Vous prenez la route ce dimanche, prudence et patience dans le sens des départs entre l'Auvergne-Rhône-Alpes et la Nouvelle-Aquitaine, puisque la journée est classée orange. Partout ailleurs, c'est du vert. Et puis dans le sens des retours, du vert pour presque tout le monde. Le quart sud-est est en orange. 7h34, tout de suite, c'est Guillaume Caillot.
1: Merci Nicolas, on vous retrouve à 8h sur Nostalgie, mais vous pouvez rester dans le studio, on va jouer un petit peu, tiens, pour s'occuper. C'est vos années Nostalgie, on replonge dans ces périodes qui ont écrit notre histoire, ces tubes qui ont marqué notre vie, qui nous font vibrer. Qui était numéro 1 du top 40 en ce 9 août 86? Je vous file un indice. Elle était déjà là depuis un bon mois au sommet du top 40. Elle avait piqué la place à Madonna d'ailleurs. Et quand ce tube est sorti, il a tout explosé, on l'entendait, on le chantait. Et même le personnage dans le morceau, petit indice chez vous,
3: il va pas partout.
1: Vous l'avez?
0: Ah non, j'ai... Ah, faut que je cherche.

0: Merci d'avoir choisi Nostalgie ce matin.
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0: Oh, j'ai trouvé un tube dans la discothèque Nostalgie. Ah, j'ai ramené direct avec une ligne de basse. Alors ça, c'est le genre de morceau, mais on le reconnaît à la première note. Un Michael Jackson de fou. On va l'écouter ensemble très vite sur Nostalgie. Et là, justement, donc dimanche 9 août, 7h43 en direct. Je vous ai laissé chercher un petit peu hein, ce tube qui a marqué l'été 87, numéro 1 du top 40 en ce 9 août 87. Et d'ailleurs, il y était resté quasiment 2 mois une artiste française, une voix très particulière. Un tube qu'on connaît par cœur, qui raconte l'histoire d'un personnage qui va pas partout. Est-ce que vous l'avez ou pas? Je vous donne la réponse.
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0: 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Bah ouais.
2: Le
0: Vanessa Paradis, Joe le taxi. Mais qu'est-ce qu'on a pu le chanter sans voiture, avec la radio là en fond, en 2 secondes, mais on connaissait les paroles par cœur, il est trop cool. Ce qui arrive aussi est pas mal dans le genre. Un tube incontournable des soirées, des karaokés, un bon Jeanne Masse, ça fait chanter aussi. C'est la suite sur Nostalgie et comme promis, Michael Jackson arrive très vite.
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0: Et merci d'être là à 7h58 là ce matin, c'est Guillaume Caillot, bonjour. Je vous ai ramené tellement de disques, on va écouter Philippe Lafontaine. Il y aura aussi un super tube des années 80 de Balavoine. Ça, ça va faire du bien en voiture pour chanter à fond là. Vous êtes nombreux à rouler. Corentin, vous, vous êtes sur la 9, Ornella, direction la Bretagne. J'ai aussi une pensée pour vous, Luc, vers Toulon, avec votre message sur la page Instagram Nostalgie. Une bonne trotte depuis chez moi à Dijon. Mais quand j'arrive, il y aura piscine et apéro. Ah bah là, voilà, mais là mon Luc, ça justifie totalement le trajet. Donc là, vous y allez et tout va bien se passer. Courage, bientôt le petit plouf qui fera oublier tout le trajet. Ça va passer plus vite sur Nostalgie, je suis avec vous.
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3: 8h sur Nostalgie, et c'est toute l'info avec Nicolas Beaubois. Bonjour Nicolas.
4: Bonjour Guillaume, bonjour à toutes et tous. Les titres, le gouvernement se penche sur les défaillances des enquêtes concernant les violences sexuelles sur mineurs. Nous parlerons de la Drôme puisque le feu a repris. En Bulgarie, un drone s'écrase, Sofia accuse Kiev. Enfin, le temps, 21 départements concernés désormais par des vigilances. Une journée orageuse et chaude au programme. Votre infotrafic, ça arrive dans moins de 3 minutes. Le ministre de la Justice, Gérald Darmanin, a transmis au ministre de l'Intérieur, Laurent Nunez, une note qui détaille des défaillances majeures dans la prise en compte des violences sexuelles faites aux enfants. Un document de 12 pages dans lequel Gérald Darmanin résume les remontées d'informations établies par les parquets généraux sur ces contentieux devenus la priorité de son ministère, et cela après l'affaire Liana. Il en ressort une longue liste de dysfonctionnements d'ordre structurel, indique le garde des Sceaux, qui tiennent à la question des moyens, de la formation, des outils et du pilotage, mais pas à la volonté des personnels de terrain. La direction, la Drôme à présent, puisque le feu qui était stabilisé hier matin a repris dans la journée de samedi, et cela sous l'effet de la chaleur, et il a légèrement progressé. Information transmise par la préfecture du département. Un feu également, un méga feu cette fois-ci, outre-Atlantique au Canada, plus précisément en Colombie-Britannique. C'est dans l'ouest du pays. Plus de 20 000 personnes ont dû être évacuées depuis vendredi dans cette province canadienne en raison de cet important feu qui se propage rapidement. Information transmise là par les autorités qui ont également déclaré l'état d'urgence. L'actu aussi avec ce drone qui s'est écrasé en Bulgarie, près de la frontière avec la Roumanie, où passe un gazoduc reliant la Turquie à l'Ukraine. Les soupçons se portent sur l'Ukraine. Sofia a d'ailleurs convoqué l'ambassadrice ukrainienne. Kiev, de son côté, a évoqué un incident non délibéré. Cette chute de drones explosifs dans un champ, sans faire de victimes, survient à un moment où les incidents de drones se multiplient en Europe, tout comme les attaques en mer Noire, et cela provoqué par le conflit entre l'Ukraine et la Russie.
3: Mais la météo, Nicolas.
4: 21 départements. Ah, c'est compliqué le dimanche. Hein. 21 départements, 13 à l'est et 8 dans le sud-ouest, sont en vigilance orange, respectivement pour canicule et orage. Ce matin, des nuages sur une bonne partie du pays avec des orages possibles du centre en allant vers le sud-ouest. Cet après-midi, toujours une ambiance lourde et chaude sur le territoire avec des ondées orageuses attendues du centre jusqu'au sud-ouest également. Seul le nord-ouest profitera d'un temps beaucoup plus calme avec du grand soleil, mais aussi dans une atmosphère chaude. Justement, le mercure ce matin de 13 à 21 sur la moitié nord, de 21 à 28 sur la moitié sud. Cet après-midi, de 25 et jusqu'à 39 degrés.
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4: C'est vers ce dimanche dans le sens des départs sur la moitié nord et autour de la Méditerranée, de la Nouvelle-Aquitaine jusqu'à l'Auvergne-Rhône-Alpes. En revanche, c'est orange. Et puis dans le sens des retours, le quart sud-est est classé en orange. Partout ailleurs, la journée est classée verte. 8h03, il a pris un grand mug de café. Guillaume Fayot.
3: Alors là, je vous le dis, heureusement que je suis pas sur la route. Je suis bien en accompagnateur.

0: Avec Catherine Lara très vite sur Nostalgie, Nena aussi.
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0: La musique continue en direct à 8h11 sur Nostalgie, dimanche 9 août. Une journée placée sous le signe d'un monde qui se met à tanguer. Parce que c'était un 9 août que des mecs sont arrivés sur un chantier en Italie en se disant oh, les gars, on va faire une tour. Mais laissez tomber, une tour de malade. Dans 1000 ans, hein, les mecs ils viendront encore la voir, notre belle tour. Et quelques minutes plus tard, eh ben, ils posaient la toute première pierre d'une tour qu'on va effectivement voir encore aujourd'hui, plus de 1000 ans après, parce que précisément, la première pierre a été extrêmement mal posée, puisqu'il s'agit de la tour de Pise. C'était effectivement à ce moment-là, 9 août. Donc si vous avez un peu de bricolage aussi aujourd'hui, bon, bah, pensez-y, voilà, on fait attention à ce qu'on fait. Et puis la météo, ce sera à 6h30 sur Nostalgie, parce que je crois qu'en plus, il va faire chaud, peut-être pas le moment de bricoler. Votre horoscope arrive aussi dans 10 minutes, et tout de suite, plein de musique, Michel Berger et Neda sur Nostalgie. 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

0: Et j'ai prévu aussi des Nalos et les Bee Gees, Karina, très vite sur Nostalgie. C'est pour ça que vous avez bien fait de nous choisir. Il est 8h17, bienvenue.
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0: Bélier, votre confiance et votre capacité à rebondir vous ouvrent une journée pleine de belles promesses. Taureau, votre créativité et votre douceur vous rapprochent de l'épanouissement. De belles opportunités pour vous aussi, les Gémeaux. C'est grâce à votre optimisme et votre authenticité. Les cancers, vous profitez de votre assurance. Grâce à elle, vous avancez sereinement vers vos objectifs aujourd'hui. Lion, deux mots, vitalité et détermination. Et avec ça, vous avancerez avec confiance, mais mettez-vous dans les bonnes conditions. Vierge, du changement aujourd'hui pour vous. De nouvelles habitudes vous apportent équilibre, sérénité et énergie. Balance, une journée créative pour vous. Profitez-en pour avancer sur vos projets. Les scorpions, votre calme et votre optimisme vous permettent de relever tous les défis. Sagittaire, une belle journée pour vous, avec un petit peu de chance et beaucoup de bonne humeur. Ça, c'est peut-être parce que vous écoutez Nostalgie avec moi ce matin. Capricorne, votre énergie et votre sens de la stratégie vous ouvrent de belles perspectives. Les Verseaux, votre esprit d'équipe et votre dynamisme favorisent de belles perspectives et de belles réussites aujourd'hui. Et les Poissons, votre écoute et votre ouverture d'esprit vous guident vers de belles avancées. Et avant tout, ce bon programme. Déjà, bon, tranquille, on va ouvrir les yeux sur Nostalgie. Pas facile à 8h18 en ce moment, mais déjà plus facile avec de la bonne musique en fond. Merci d'avoir choisi Nostalgie ce matin, je m'occupe de tout. Ça met de bonne humeur ça. Voici Michel Berger sur Nostalgie. Bon réveil.
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La musique continue sur Nostalgie. Ah non, mais toute la journée, c'est comme ça. Il n'y a pas de problème. Vous pouvez faire le tour du cadran. On sera toujours là. C'est ça qui est chouette sur Nostalgie. Vous venez quand vous voulez. Vous trouverez toujours de la bonne musique et de la bonne humeur sur Nostalgie. François Feldman arrive. Et voici Indochine. Allez,

0: tellement content de me réveiller avec vous. On le prend à la cool, hein, ce dimanche matin, on laisse la musique en fond, on se lève quand on se lève. J'ai ramené des Analos et des Bee Gees pour la suite, en plus ça va faire du bien, ça va nous aider.
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0: Et en plus, vous n'avez rien à faire, je vous tiens au courant de tout pour les vacances. À la Playa aujourd'hui, le soleil devrait être avec nous. Alors ça va peut-être changer hein, dans le sud-ouest, attention. On vous en dira plus dans deux minutes dans la météo. En tout cas, protégez-vous si vous allez à la Playa ce matin avec un indice UV qui peut monter jusqu'à 8, notamment dans le sud. Donc on embarque la crème. Qu'est-ce qui vous attend dans l'eau? 18 degrés en Normandie, un poil moins sur la pointe de la Bretagne où ça tombe à 16 degrés. Et sur le reste de la côte atlantique, on va de 18 degrés en Vendée à 22 dans le Pays Basque. Ça monte entre 23 et 26 degrés dans la Méditerranée. À 8h30 sur Nostalgie, il est là.
2: Bah oui.
0: François Feldman, très vite. Et Nicolas Beaubois, bonjour Nicolas.
3: Bonjour Guillaume, bonjour à toutes et tous. Le sommaire de cette édition, un courrier de Gérald Darmanin et après l'affaire Liana, un courrier qui pointe les défaillances des enquêtes pour violences sexuelles sur mineurs. Nous parlerons aussi dans cette édition de l'éclipse solaire, la plus importante en France depuis 1999. Et il y a des réflexes, des bons réflexes à avoir. Guillaume Parizeau a d'ailleurs posé la question à une ophtalmologue, je vais y arriver. La météo, elle, 21 départements en vigilance pour orages et canicules, une journée placée sous le signe de la chaleur et des orages. Et puis vos conditions de circulation, ça arrive dans un peu moins de 3 minutes. Le ministre de la Justice a relevé l'existence de 85 047 plaintes en cours de traitement pour violences sexuelles sur mineurs. Et cela après l'onde de choc suscitée par la mort de Liana en juin dernier. Et dans un document de 12 pages adressé le 29 juillet dernier par le garde des Sceaux Gérald Darmanin à Laurent Nunez, le ministre de l'Intérieur, le garde des Sceaux, le ministre de la Justice, synthétise les remontées d'informations établies par les parquets généraux sur ces contentieux. Il existe notamment un gigantesque stock fantôme des dossiers non répertoriés par la justice, faute de lui avoir été transmis. Des drones aperçus en Allemagne sur un site de l'armée, ça s'est passé dans l'ouest du pays, un site connu pour héberger un grand dépôt souterrain. L'annonce a été faite hier samedi par un porte-parole du commandement opérationnel. Plus précisément, ce sont deux drones qui ont été repérés. La police s'est rendue sur place, elle a ouvert une enquête. Parlons de toute autre chose à présent à 8h32 sur Nostalgie. Nous sommes à J-4 avant l'éclipse du 12 août, un événement exceptionnel qui nous rappelle une évidence. Nos yeux sont des organes fragiles qui méritent autant d'attention que notre peau face au soleil. En cause, les ultraviolets, ils atteignent également nos yeux avec des effets parfois immédiats et parfois accumulatifs. Résultat, picotement, rougeur, sensation de grains de sable ou vision fluctuante deviennent fréquents pendant les vacances. Chaque été, les ophtalmologues constatent une augmentation des consultations liées à des expositions pourtant évitable, hein, irritation, sécheresse oculaire, brûlure de la cornée provoquée par les UV, infection après la baignade ou encore traumatisme lié à des activités en plein air. Alors quels sont les bons réflexes et pour les vacances et pour l'éclipse? Eh bien écoutez la réponse du docteur Florence Ribaudeau, elle est ophtalmologue.
4: De se protéger des facteurs irritants, donc c'est la chaleur, le vent, la climatisation, plus de pollen aussi l'été, le sel, le chlore dans les eaux de baignade. Donc,

0: Se protéger, ça veut dire quoi en fait? Ça veut dire déjà d'une part rincer en fait. Tous les facteurs irritants, il faut les rincer. Comment on peut rincer? Avec du sérum physiologique, tout simplement, du sérum physiologique qu'on peut trouver dans les grandes surfaces ou en pharmacie. Ensuite, il faut bien sûr se protéger des UV. Donc la protection, c'est le chapeau de soleil, c'est les lunettes de soleil et puis aussi bien s'hydrater. Ça pique, ça gratte, ça coule, ça persiste. Notamment si on est porteur de lentilles de contact, il faut consulter l'ophtalmologiste. Pourquoi? En raison du risque de complications infectieuses, ça va provoquer des lésions définitives au niveau de la cornée.
1: Le docteur Florence Ribaudot, ophtalmologue, joint par Guillaume Parizeau. La météo, Nicolas. 21 départements sont en vigilance orange pour canicule et ou orage. Départements situés à l'est et à l'ouest du pays. Des nuages sur une bonne partie du territoire ce matin, avec même des ondées orageuses du sud-ouest en allant vers le centre. Côté Mercure, comptez de 13 et jusqu'à 28 degrés ce matin.
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1: Sévère ce matin dans le sens des départs sur une grande partie du territoire. En revanche, de la Nouvelle-Aquitaine jusqu'à l'Auvergne-Rhône-Alpes, la journée est classée orange. Et puis dans le sens des retours, du vert pour presque tout le monde, puisque le quart sud-est est classé orange. 8h34, tout à l'heure, il donnera la météo des plages pour la plage de Vallière. Je voulais chercher.
3: Merci Nicolas, tout à l'heure, 9h, vous. Et bon réveil à vous tous avec Nostalgie. Patricia Concarneau, Playa pour vous aujourd'hui. Oui, mais tout à l'heure, Guillaume, là, je traîne à la maison. C'est votre message sur les réseaux sociaux. Et ben, vous avez bien raison, Patricia. À la cool, c'est dimanche. On fait notre rythme, voilà, peinard. Avec Nostalgie comme une rampe de lancement pour monter en puissance. Et je suis tellement content de vous le passer, celui-là. Diana Ross et les Bee Gees sur Nostalgie. Ça, ça met du bon tempo dans ce dimanche matin. Bon réveil. YouTube.

0: À 8h sur Nostalgie. Merci d'être là, 8h41.
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0: Vous avez bien raison d'être là avec tous ces bons tubes. J'ai ramené un clash pour la suite. Oh là là. Soyez là sur Nostalgie. On se le fait d'ici 9h. Là, ça va faire du bien. En direct avec vous, dimanche 9 août. Il s'est passé un truc. Un dimanche 9 août, un sacré truc en Angleterre. C'était à Knebworth Park en plein air. Un concert, mais alors tellement rempli. Officiellement, 120 000 personnes. Officieusement, 200 000. Et effectivement, quand on voit les photos, c'est hallucinant. Blindé de monde. Pour aller voir un groupe mythique avec cet homme qui arborait fièrement sa moustache et une jolie veste jaune et qui chantait ça. Oh là là, Queen, le 9 août 86. Et ce qui marque l'histoire, c'est qu'à cette époque-là, la foule ne le savait pas, mais c'était le tout dernier concert de Queen avec Freddie Mercury, un concert mythique qu'on voit encore aujourd'hui partout en vidéo. C'est ça, les années 80. C'est vos années nostalgie. C'est là que tous ces tubes, ils ont écrit notre histoire. On a un petit bout de cette décennie en nous. Je suis content de le réveiller, ce petit truc-là sur Nostalgie. La suite, Florent Pagny et Francis Cabrel sur Nostalgie. 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

0: La musique continue sur Nostalgie et en plus c'est vous qui allez la choisir. Le 4 à la suite arrive très vite et on écoutera Yes aussi sur Nostalgie. Bon réveil.
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0: Nostalgie, les 9h, Nicolas Bobo est avec moi pour les infos. Bonjour Nicolas.
8: Bonjour Guillaume, bonjour à toutes et tous. À retenir ce matin dans l'actu, le syndicat des commissaires de la police nationale évoque une trahison après le courrier de Gérald Darmanin. Un ministère qui gère la sécurité civile, le souhait d'un délégué syndical du SDIS, les pompiers de Lyon. Le temps, 21 départements en vigilance, ce sera chaud et orageux cet après-midi. Puis côté route, votre infotrafic, lui, c'est à la fin de cette édition. Frédéric Loz, le commissaire général de la police nationale et secrétaire général du syndicat des commissaires de la police nationale, a évoqué une trahison après le courrier de Gérald Darmanin sur les défaillances dans les dossiers de violences sexuelles faites aux enfants. Révélé par le journal Le Monde, ce document de 12 pages adressé par le garde des Sceaux à son homologue de l'intérieur, Laurent Nunez, pointe du doigt les dysfonctionnements découverts par les procureurs qui se sont rendus dans les commissariats et gendarmeries après la déflagration du dossier Liana. C'est par exemple l'existence d'un gigantesque stock fantôme des dossiers non répertoriés par la justice, faute de lui avoir été transmis. Face au manque de moyens et d'effectifs chez les sapeurs-pompiers, la France a besoin d'un vrai ministère qui gère la sécurité civile. C'est ce qu'a estimé ce dimanche matin Stéphane Lessir-Massab. C'est le délégué syndical de Sud, SDIS 89, Lyon. Alors qu'une nouvelle vague de chaleur touche une partie du pays et va concerner l'ensemble du pays mercredi, jeudi, et fait craindre des incendies. Sur le front des incendies, justement, le feu stabilisé hier matin dans la Drôme a repris sous l'effet de la chaleur et a légèrement progressé. Information de la préfecture du département. L'actu également, bref, au responsable iranien a posé des conditions drastiques à remplir par les États-Unis avant tout déblocage du détroit d'Ormuz, adouchant ainsi les espoirs de réouverture de ce passage stratégique au cœur du conflit au Moyen-Orient. Le régulateur australien de la sécurité des transports a annoncé l'ouverture d'une enquête après une collision évitée de justesse entre deux avions de ligne sur le tarmac de l'aéroport de Sydney, qui a quand même fait un blessé. Avant la météo, un mot de football avec le début hier soir du championnat de France de Ligue 2. À retenir la claque infligée par l'AS Saint-Etienne à Sochaux, 3-0. Et puis le Red Star s'est imposé sur la pelouse de Nantes, victoire 1-0.
0: Et la météo, Nicolas, de ce dimanche 9 août.
8: 21 départements, 13 à l'est et 8 dans le sud-ouest sont en vigilance orange pour respectivement canicule et orage. Cet après-midi, une ambiance lourde sur les trois quarts du pays avec des ondées orageuses attendues sur le centre et l'ouest du territoire. Ailleurs, ce sera un peu plus calme avec toujours cette atmosphère très chaude. Ce soir, des orages éclateront encore du sud-ouest au centre-est. Le temps sera plus calme ailleurs, mais toujours chaud. Justement, le mercure de 25 à 34 degrés sur la moitié nord cet après-midi, de 27 à 39 sur la moitié sud. Ce soir, comptez encore de 21 à 33.
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8: C'est orange ce dimanche dans le sens des départs de la Nouvelle-Aquitaine à l'Auvergne, Rhône-Alpes, vert sur le reste du pays, puis dans le sens des retours, du vert pour presque tout le monde puisque le quart sud-est est classé orange. 9h03, c'est le 4 à la suite en compagnie de Guillaume Caillot.
0: Merci Nicolas. Et là, je vous pose la question à Nicolas, comme à vous en voiture. Est-ce que vous voulez chanter, en fait? C'est ça qu'on vous demande. 4 à la suite, spécial Céline Dion sur Nostalgie.
8: Ah oui, ça va chanter.
0: En voici un tube d'elle. Vous avez envie d'un deuxième, d'un troisième, d'un quatrième. Vous votez sur l'application Nostalgie et sur nostalgie.fr. C'est vous les chefs aujourd'hui.

En direct avec ce 4 à la suite spécial Céline Dion. J'ai regardé jusqu'à la fin, mais le oui s'est envolé. Voici un deuxième tulle d'elle. Vous en voulez un troisième, vous votez sur l'application Nostalgie et sur nostalgie.fr.

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Vous avez entendu comme c'est cool, la musique ne s'arrête pas sur Nostalgie, toute une demi-heure non-stop en ce moment. J'ai choisi pour vous Jimmy Somerville, Madonna arrive aussi, et voici De Palmas sur Nostalgie, bon dimanche.

le four musical toute la journée et quoi que vous fassiez. Tiens, bon plan, c'est les Nuits des Étoiles là ce week-end. Jusqu'à ce soir, il y a des animations un petit peu partout. Vous pouvez les retrouver sur le site internet afastronomie.fr si vous voulez aller observer le ciel. Ça va être sympa ça, il y a des pluies d'étoiles filantes. Bah ouais, c'est joli. La musique continue. Sur Nostalgie, j'ai prévu Jimmy Somerville. Il y aura aussi Renaud et voici un super tube 82 Billy Ocean. Bon dimanche.

0: Merci d'avoir choisi Nostalgie ce dimanche, c'est Guillaume Caillot, je suis tellement content d'être avec vous. On va écouter de la bonne musique toute la matinée, voilà, vous vous réveillez, ou peut-être que vous y êtes déjà depuis un bon petit moment, vous êtes quand même assez nombreux sur les routes, je les vois tous vos messages sur les réseaux sociaux Nostalgie, merci beaucoup d'être là. On va écouter Philippe Laville ensemble, on va écouter Bonnie Tyler aussi, et puis vous allez choisir la musique de Nostalgie, le 4 à la suite arrive. Je vous ai mis l'artiste sur nostalgie.fr, sur l'appli Nostalgie, ça y est c'est parti, vous pouvez aller le découvrir, vous savez quoi, je vous laisse la surprise. Est-ce que vous voulez écouter jusqu'à 4 titres de lui? C'est vous qui le dites.
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6: Hey, vous êtes au taquet, hein. J'ai déjà vu quelques votes qui ont commencé à fleurir là sur nostalgie.fr et l'application Nostalgie pour écouter un deuxième tube de Bruce Springsteen. C'est le 4 à la suite maintenant sur Nostalgie, c'est vous les patrons. En voici un tube de lui, vous en écoutez un autre. Vous

0: Alors, il y en a un deuxième ou pas?
1: Oui, la réponse est oui. Et en plus, il est très chouette celui-là. Ça fait longtemps qu'on l'avait pas écouté sur Nostalgie, j'avais envie de vous l'offrir. Donc merci beaucoup d'avoir voté oui pour écouter ce deuxième tube de Bruce Springsteen. Ah bah vous faites le bonheur de Ronan en plus à Bordeaux. Hein. J'ai reçu votre message, Ronan. Bruce Springsteen à fond, dites aux auditeurs de voter oui. Ah bah là, faut pas me prier. Et puis alors en plus, vous pouvez y aller. Hein. S'il fallait en jouer 20, je vous en jouerai 20 avec grand plaisir. J'adore cet artiste. Est-ce que vous en voulez un troisième? Vous me le dites. Rendez-vous sur nostalgie.fr et sur l'appli Nostalgie pour voter. C'est le 4 à la suite. 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

Écoutez comme c'est trop cool. C'est l'occasion d'écouter des pépites des années 80 sur Nostalgie. Ça fait trop longtemps qu'on l'avait pas écouté. Merci de me donner la possibilité de vous jouer dans ce 4 à la suite spécial Bruce Springsteen sur Nostalgie. C'est vous qui avez choisi qu'on écoute un troisième tube de lui. Est-ce que vous en voulez un quatrième? Vous continuez à voter sur l'appli Nostalgie et sur nostalgie.fr. Bon dimanche.

8h04 à la suite, spécial Bruce Springsteen. J'avais envie de vous en mettre un quatrième qui envoie un peu plus du bois. Merci d'avoir voté oui sur l'application Nostalgie et sur nostalgie.fr pour ce 4 à la suite. C'est vous qui avez choisi qu'on écoute autant Bruce Springsteen, un artiste qu'on adore, ça fait plaisir. Bienvenue sur Nostalgie.

fait du bien, tous ces tubes sur Nostalgie. J'en ai encore plein pour vous, Stéphane et Cher arrive. Billy Joel aussi, toute une demi-heure de tubes non-stop après Vanessa Paradis sur Nostalgie.

0: Merci d'avoir choisi Nostalgie ce dimanche.
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0: Ah, c'est cool, je suis content d'être avec vous, à partager tous ces disques-là, Téléphone, Bonnie Tyler, comme promis aussi. France Gall sur Nostalgie, toute une demi-heure de tube non-stop, parce que la musique c'est une belle passion, mais c'est tellement encore plus cool quand c'est partagé. Quoi que vous fassiez, hein, que vous soyez en vacances, sur la route, à la maison aussi pour certains, bah ouais, il y a un petit peu d'orage là, ça donne pas forcément envie de sortir. On n'y pense pas toujours d'ailleurs, mais à la maison. Téléchargez-vous l'application Nostalgie, vous mettez une enceinte Bluetooth, votre téléphone, et comme ça vous embarquez les tubes partout où vous voulez. Vous branchez Nostalgie, vous tombez sur de la bonne musique, j'en ai plein pour vous.
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0: Et toute une demi-heure non-stop, il y en aura plein. Stéphane Echer aussi, Billy Joel, Philippe Laville sur Nostalgie pour dimanche.
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En mode zen, vous êtes tellement nombreux là à m'envoyer des petits messages avec les mecs qui mettent pas les clignots, les mecs qui roulent sur la voie du milieu, on les connaît ceux-là. Et bah nostalgie pour vous détendre, avec de la bonne musique, c'est plus sympa de conduire comme ça. Billy Joel arrive, Bonnie Tyler aussi, et voici Stéphane Echer sur Nostalgie. 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

Bon allez, est-ce que je vous le dis en avant-première là, l'artiste du 4 à la suite? Non, je vous le laisse découvrir plutôt. Si vous le voulez, je vous ai mis les votes sur l'appli Nostalgie. Et sur nostalgie.fr, vous allez choisir la musique très vite sur Nostalgie. Vous allez voter, on va écouter un tube de lui, puis peut-être un deuxième, un troisième, un quatrième. C'est vous qui décidez, c'est la suite après Marc Lavoine.

0: Merci d'avoir choisi Nostalgie ce dimanche à la maison pendant que vous planifiez la journée. J'adore Hervé à Béziers là. Moi, j'ai bien reçu votre message sur la page Facebook Nostalgie. On cherche un endroit pour bivouaquer dans les Cévennes ce soir pour la nuit des étoiles. Oh là là là. Et vous me direz si vous avez trouvé. Et puis surtout, vous m'enverrez des photos dans l'endroit. J'espère que vous allez vous régaler avec cette nuit des étoiles. Bon, et puis courage parce que je sais qu'il y en a qui peuvent pas aussi. C'est votre cas, Séverine à Lyon par exemple. Orage pour nous aujourd'hui. Ça sent le roussi. Bah effectivement. Mais hé, Séverine, c'est pas grave. Ça passera normalement. Je crois que demain vous avez du soleil chez vous. Et puis la nuit des étoiles, ça continue. Enfin là, les Perséides avec ses pluies d'étoiles filantes. D'ailleurs, je crois que le plus fort, ça sera le week-end prochain. Il va se passer plein de trucs dans le ciel. Ça va être trop cool. Avec aussi cette éclipse le 12 août. Oh, plein de trucs trop bien. Et puis un beau week-end de musique sur Nostalgie. Vous allez la choisir cette musique. Le 4 à la suite arrive. Vous votez sur nostalgie.fr et sur l'appli Nostalgie. 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
0: Ah ben là je vous le dis sur Nostalgie, j'en étais sûr. J'ai même pas encore lancé le premier disque de Jean-Jacques Goldman, là je viens de le faire. Que déjà vous avez été tellement nombreux à voter sur l'appli Nostalgie et sur nostalgie.fr pour en écouter un deuxième. Bah qu'est-ce qu'on lève notre Jean-Jacques Goldman. Ça c'est de la bonne musique. C'est vous qui choisissez hein, si on en écoute un deuxième tube et puis peut-être un troisième, un quatrième. C'est le 4 à la suite sur Nostalgie. Vous devenez les boss, bah je vous laisse voter. Allez-y hein, vraiment. J'ai la page ouverte là, je suis prêt.

Eh ben finalement, tout à l'heure, j'ai parlé trop vite. Il y a eu match. Alors, c'est passé à 60% pour un deuxième tube de Jean-Jacques Goldman. Mais là, vraiment, vous pouvez influencer les votes sur ce troisième titre. Si vous le voulez ou pas, vous votez sur l'application Nostalgie, sur nostalgie.fr. Ah, mais moi, je vous écoute. J'aurai des solutions de repli sur Nostalgie.

Alors là, attendez, je reclique une dernière fois pour voir, parce que là c'est tellement serré, c'est ce qu'être à la suite, c'est vous qui décidez, hein, la musique qu'on joue ensemble sur Nostalgie. Si vous voulez un troisième tube de Jean-Jacques Goldman, vous me le dites sur l'application Nostalgie. Et effectivement, oui, on va en écouter un troisième. Bon voilà, si jamais vous voulez pas, on peut passer à autre chose, bien sûr. Il y aura toujours des bons tubes sur Nostalgie, mais là, vous régalez. Le troisième tube de Jean-Jacques Goldman, vous l'avez choisi sur l'appli Nostalgie, sur nostalgie.fr. Et ben on l'écoute ensemble. Vous en voulez un quatrième ou pas? Vous me le dites, et on fait en conséquence sur Nostalgie. C'est vous les chefs ce matin. Merci d'être là ce dimanche.

Et là encore une fois, non mais c'est fou ce matin, vous êtes au taquet. Là c'est du ping-pong. Ça avance, ça recule, alors on en est où? Est-ce qu'on écoute un quatrième tube de Jean-Jacques Goldman? Ça se joue, non mais écoutez, c'est fou. Ça se joue à 8 voix. Voilà, 8 voix pour. Eh ben pour un oui, on écoute ce quatrième tube de Jean-Jacques Goldman. C'est le 4 à la suite sur Nostalgie. Eh moi j'aime trop, ça c'est de la vraie radio. Voilà, c'est du direct sur Nostalgie. Il n'y a que sur cette radio qu'on fait ça avec vous. Qu'on vous régale ce dimanche matin avec la musique que vous avez choisie, Jean-Jacques Goldman. Il changeait la vie et puis après il y aura toute une demi-heure de tube non-stop. Je reprendrai la main mais pour l'instant, profitez. C'est vous qui l'avez décidé en voiture, chez vous, au boulot, avec l'application Nostalgie et nostalgie.fr. Jean-Jacques Goldman dans le 4 à la suite sur Nostalgie.

0: Bienvenue sur Nostalgie.
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0: Ah, quasiment 11h20 là avec Tina Turner, avec Michel Berger aussi très bientôt. Avec cette question qui va arriver, qu'est-ce qu'on mange à midi? Là c'est les vacances, on est à la cool, on fait un peu ce qu'on veut et du coup, voilà, on se pose cette question. Et là, mais alors pétrifié. Donc je vous laisse réfléchir sur Nostalgie. Je vais vous jouer de la bonne musique en fond. Bon, on va varier les plaisirs sur Nostalgie avec des morceaux à chanter fort, des morceaux qui vont nous ambiancer. Un super tube de UB40 aussi, créé dans les années 70 par un mec qui s'appelle Lord Creator, c'était du reggae. Puis après, UB40 l'a repris avec la magie des années 80. Quel plaisir ce tube, c'est dans la prochaine demi-heure non-stop.
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0: Il y aura aussi Jackie Quartz, Opus sur Nostalgie, très vite. Bon dimanche.
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J'interviens sur Nostalgie, on a frôlé la catastrophe. Non mais chauffez votre voix. Là vous me faites du mamemi momu parce que ce Pascal Obispo là. Oui, il fait chanter très fort, mais très aigu aussi, et potentiellement très faux, donc attention. Pascal Obispo sur Nostalgie. Et Sheila arrive juste après.

0: quand même.
1: Qu'est-ce qu'elle est cool cette discothèque nostalgie. Des milliers et des milliers de tubes qui sont à la disposition. Et puis nous on va mettre les pattes dedans pour retrouver ce qu'on veut vous jouer. Je suis tombé sur celui-ci, qu'est-ce qu'il est chouette. Un tube reggae repris à la sauce magique des années 80 par UB40, on l'écoute ensemble dans cette demi-heure de tubes non-stop. Et à cause des garçons arrive après.

0: dimanche quasiment midi sur Nostalgie. Et là, je vous le dis, j'ai une vision. Là, il y a tout pour être heureux. Un homme avec un sourire comme ça.
1: Hey, je suis un peu au soleil aujourd'hui, regarde.
0: Oui, c'est jaune. Vrai. Avec un beau t-shirt jaune-orange. Bah, ouais, c'est peut-être les lumières.
1: C'est la lumière qui est elle-même orange. Bon, et ça va le concours de voix grave là, entre Guillaume Caillot et Nicolas Beaubois. Moi, je me sens un peu tataillé à côté de vous.
0: Pour pas du tout.
1: Ceux qui ont la ref.
0: Bah, là, c'est parfait. On va partir avec de la bonne musique. En plus, là, je vois des tubes dans tes mains.
1: Ouais.
0: Le petit Pet Shop Boys de tout à l'heure.
1: Ouais. Michael Jackson, Alain Bachung, Félix Gray, tous les tubes 80 sur Nostalgie.
0: Il va falloir me chasser du studio. Bon dimanche.
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1: Nostalgie, bonjour, midi. Dans 3 minutes, tous les tubes 80, Félix Gray, notamment après les infos. Nicolas Beaubois, ça faisait longtemps, bonjour.
11: Bonjour Julien, bonjour à toutes et tous. L'actu, ce dimanche midi, l'Iran maintiendra son blocage du détroit d'Ormuz jusqu'à ce que les États-Unis acceptent toutes ces conditions. Devant le manque de moyens et d'effectifs lors des incendies, la France a besoin d'un vrai ministère qui gère la sécurité civile, estime le syndicat sud SDIS de Lyon. La météo, quant à elle, 21 départements concernés par des vigilances, un temps lourd et orageux cet après-midi. Et puis votre infotrafic arrive dans moins de 3 minutes. L'Iran maintiendra donc son blocage du détroit d'Ormuz jusqu'à ce que les États-Unis acceptent toutes ces conditions. Déclaration ce dimanche des gardiens de la révolution. Notre stratégie actuelle est de maintenir ce détroit fermé jusqu'à ce que l'ennemi accepte toutes nos conditions, a déclaré leur porte-parole, cité par la télévision d'État, ajoutant que cette route maritime stratégique est, je cite, désormais un théâtre de guerre pour nous et pas seulement une voie navigable. Devant le manque de moyens et d'effectifs chez les sapeurs-pompiers, la France a besoin d'un vrai ministère qui gère la sécurité civile. Déclaration signée du délégué syndical sud du SDIS, les pompiers de Lyon, Stéphane Le Cire-Mesba. Notez qu'une nouvelle vague de chaleur, elle, va toucher une partie du pays, touche déjà une partie du pays et va concerner l'ensemble du territoire mercredi et jeudi. Et justement, puisque nous parlons des pompiers, notez que le feu stabilisé hier matin dans la Drôme a repris en fin de journée, hier samedi, sous l'effet de la chaleur. Des reprises ont été constatées à plusieurs endroits. Hier, la surface brûlée était de 320 hectares en journée, en fin de journée, contre 311 le matin. Notez aussi que le département est placé en vigilance orange canicule. Près de Toulouse, la centrale nucléaire à peine redémarrée vendredi avec un seul réacteur en activité a de nouveau été arrêtée hier samedi. C'est ce qu'a fait savoir EDF. Un arrêt décidé lorsque la température moyenne journalière de la Garonne dépasse les 28 degrés. Avant la météo, nous avons appris que la comédienne de cinéma et de théâtre Dominique Fraud, la sœur cadette de l'actrice Catherine Fraud, est décédée vendredi. Dominique Fraud a joué de nombreux rôles, souvent secondaires, dans des pièces de théâtre, dans des séries télévisées, dont la série Soda, mais aussi dans des longs métrages.
1: La météo, après quelques orages, ça va grimper cet après-midi,
11: oui,
1: les prochains jours.
11: Ça va effectivement, Julien. Alors rappelons effectivement d'abord que 21 départements au total sont concernés par des vigilances, 13 à l'est pour canicule et 8 dans le sud-ouest pour retour orage. Cet après-midi, des orages sur le sud-ouest et le centre. Ailleurs, un temps couvert et menaçant. Pour trouver un ciel calme, il faut être autour de la Méditerranée sur le nord-ouest. Un coup d'œil à demain matin. Du soleil au nord-ouest et jusqu'au sud-est. Les températures, quant à elles, pour votre après-midi, comptez de 25 à 34 degrés sur la moitié nord et de 27 à 39 degrés sur la moitié sud. Ça, c'est pour cet après-midi. Demain matin, de 15 à 21 degrés. Ça, c'est la moitié nord et de 18 à 28 degrés pour la moitié sud.
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11: 366 km de bouchons cumulés tout à l'heure à 11h58 sur les différents axes du pays, du vert sur la moitié nord et autour de la Méditerranée dans le sens des départs ce dimanche, de la Nouvelle-Aquitaine jusqu'à l'Auvergne-Rhône-Alpes, c'est orange. Dans le sens des retours, le quart sud-est est classé orange, c'est du vert ailleurs. Midi passé de 3 minutes, très bon après-midi avec Julien Blondin, Loïc.
1: Ah, j'adore, toi tu creuses.
11: Oui.
1: Merci Nicolas, à bientôt sur Nostalgie. On ne sait pas quand, mais à bientôt.
11: À bientôt.
1: Quelle sensation étrange, l'impression d'être encore un peu chez moi et déjà un peu chez Bruno Gilbert qui occupera les après-midi du week-end d'ici deux semaines. Une chose est sûre, on va écouter tous les tubes 80 sur Nostalgie.
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0: rien.
1: Salut, c'est Julien, bienvenue sur Nostalgie.
0: Peu importe.
1: Dimanche 9 août, coucher de soleil, il y en aura, je vous le promets, à 21h16 ce soir, 221e jour de l'année. C'est la Saint-Amour, c'est la journée nationale des amoureux. Alors des bisous à vous, une pensée pour Whitney Houston qui est née un 9 août. Un bon anniversaire à Gillian Anderson, c'était Dana Scully, vous savez, dans la série X-Files, deux jours après Mulder. Et puis Edgar Givry qui est la voix française de MacGyver.
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1: J'ai d'ailleurs bricolé une super playlist avec tous les tubes 80 pendant une demi-heure non-stop. Voici Pet Shop Boys, Mylène Farmer et YouTube sur Nostalgie.
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Bon dimanche dans cette demi-heure de musique non-stop avec tous les tubes 80 sur Nostalgie. Mylène Farmer et YouTube toujours droit devant nous. Et puis je vous ai parlé quelques fois de Epic, ce faux concert d'Elvis Presley créé à partir d'images inédites réunies par le réalisateur Baz Luhrmann lorsqu'il préparait son biopic consacré au King. Epic sortira en Blu-ray le 4 novembre prochain. Et ça, c'est chaudement conseillé à tous les fans d'Elvis qui apprécient forcément cette reprise par Pet Shop Boys. 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

50 ans de U2, et à cette occasion, le Centre culturel irlandais à Paris prépare une exposition déjà culte et surtout gratuite, consacrée au groupe mené par Bono. Ce sera à partir du 23 septembre et on va essayer de s'y croiser. U2, sur notre route cet après-midi. Après, Julien Clerc et voici O2.

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0: Un moment suspendu sur Nostalgie, la radio de votre été. Salut spécial pour Alexandre, en vacances à Montpellier. Rendez-vous avec Marine qui est à Marseillan. Vous êtes à quelques kilomètres seulement l'un de l'autre. Ilias, vous venez d'émerger après une nuit agitée. Enfin, salut Valérie dans votre Ouigo en gare de Nîmes. 2 minutes d'arrêt, le temps de recharger tous les tubes 80 pour la suite de ce dimanche très musical sur Nostalgie. J'ai prévu Marc Lavoine, Image et Rod Stewart, entre autres, sur Nostalgie.
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0: Le drapeau vert trône fièrement devant la plage Nostalgie. Venez donc vous rafraîchir, je surveille vos affaires. Sur la serviette à côté, c'est Marc Lavoine et tous les tubes 80 pour une nouvelle heure sur Nostalgie.

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0: Et une pluie d'étoiles filantes en ce début août. Ce week-end, ce sont les Nuits des Étoiles avec plus de 500 événements partout en France près de chez vous à l'initiative de 350 clubs, associations et collectivités territoriales. Et le pic de ces perséides aura lieu mercredi soir après l'éclipse solaire. On rappelle qu'empiler des lunettes de soleil, ça ne suffit pas pour observer le phénomène. Il faut acheter des lunettes spéciales pour environ 4 euros alors qu'elles étaient gratuites, souvenez-vous, en 1999.
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0: Jean-Jacques Goldman, Rod Stewart, Culture Club, tous les tubes 80 pour une demi-heure non-stop sur Nostalgie.
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tous les tubes 80 s'enchaînent sur Nostalgie. Nous sommes en plein cœur d'une demi-heure de musique sans interruption et ce sera le cas tout l'après-midi avant Nostalgie Apéro à 19h et Nostalgie Party à 20h. On a en stock tous les tubes festifs pour faire de cet été un souvenir inoubliable avec Nostalgie.

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0: C'est dingue ça, la France entière écoute Nostalgie. Salut Pascal, vous êtes quelque part entre Paris et Rouen. C'est l'heure de la pause qui s'impose, surtout pour recharger votre pile électrique en espérant qu'il n'y ait pas trop de monde aux bornes. Nicolas, vous avez perdu un bouton de votre short, ça arrive. Vous allez passer une partie de l'après-midi à le chercher dans le sable. Et enfin, salut Caroline, merci d'avoir fait la route entre Soissons et la frontière espagnole. Une sacrée trotte avec de la bonne musique. Ricky et Poveri, François Valéry et France Gall dans 2 minutes sur Nostalgie.
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0: Bon, il n'est pas encore 14h, on prend un petit peu d'avance. Hein. Julien Loïc avec vous en ce dimanche après-midi sur Nostalgie. On est de plus en plus nombreux à se réunir autour de l'enceinte connectée avec tous les tubes 80 sur Nostalgie.
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0: Dimanche 9 août, on attend de l'orage en fin de journée, ça c'est sûr. On a aussi de l'orange sur une bonne moitié sud du pays dans le sens des départs. Orange aussi dans le sud-est pour les retours. Le plus dur finalement, c'est de rester concentré sur la vitesse autorisée qui change tout le temps sur notre parcours. Tiens, j'ai remarqué que le service Télépoint avait changé de nom. Ça s'appelle maintenant Mes Points Permis et je viens de récupérer mon enveloppe de 12 points. Je vous souhaite aussi de passer à travers les gouttes.
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0: Sting, Vaillot Grain dans la prochaine demi-heure non-stop sur Nostalgie. The Police, Étienne Daho, Irène Cara et tous les tubes 80 tout l'après-midi.
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Là-haut, tous les tubes 80 sur Nostalgie. Étienne, qui a repris cette année sa série de photos sur les réseaux sociaux, Summertime, avec notamment Audrey Hepburn et son fameux maillot en tricot de toutes les couleurs. C'est très original, ça, sur la plage. Nostalgie avec tous les tubes 80.

pour votre prochain passage par la capitale. Une expo recommandée par Axel Bauer en personne. Forcément, il est dedans. C'est celle du photographe Richard Bellia avec plus de 40 ans de clichés rock. Galerie Bones Are Forever, c'est rue d'Orcel dans le 18e à Paris. Axel Bauer est son premier succès international. Premier clip francophone diffusé sur la mythique chaîne MTV.

0: aussi je fais un petit peu de place pour tout le monde. Bienvenue sur Nostalgie, salut Romain, et vous avez bien raison de profiter de votre ville complètement déserte. C'est Lyon avant les orages, ils sont pas loin, ils sont au nord de Saint-Etienne. Salut Arnaud, merci pour le compliment Nostalgie de super animateur et animatrice. Et enfin salut Johan, merci de nous choisir sur votre poste de radio Dernier Cri, équipé pour le DAB+, dans les Hauts-de-France. La bise à Ursula au passage, dans une grosse minute le groupe Gold, Michel Berger, Donna Summer, bref, tous les tubes 80 sur Nostalgie.
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0: Une seule radio peut contenir tous les tubes 80 sans exception, et cette radio c'est Nostalgie. Elle vous offre à cette heure-ci Donna Summer, Michel Berger et le groupe Gold à presque 16h.
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0: maintenant, hein. C'est fini là. Laisse tomber, c'est fini. Faut s'arrêter, faut savoir s'arrêter. C'est fini.
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2: Et non, sur Nostalgie, la musique ne s'arrête jamais. On le sait, tout au long de sa prodigieuse carrière, Madonna a toujours su s'entourer. Lil Louis, par exemple, pour son nouvel album. Nile Rodgers dans les années 80. Mirwais de Taxi Girl au début des années 2000. Et William Orbit à la fin des 90s. La Madonna a partagé ce week-end un très bel hommage aux producteurs décédés pendant l'été au son de leur plus gros succès commun, Ray of Light, sur Nostalgie.
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2: Madonna 80s dans la prochaine demi-heure de musique non-stop avec tous les tubes 80, Bernard Lavillier et Yazoo sur Nostalgie.

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1: Quelle sauce pimentée est aussi un état du Mexique?
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1: Putain de réchauffement climatique. 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
3: Ah oui.
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dans la vignée Madonna, toujours droit devant nous dans cette demi-heure de musique sans interruption sur Nostalgie, la radio officielle des vacances, du soleil, de la chaleur aussi, alors qu'on repart pour un épisode 5 de la saga de l'été canicule. Voici un tube rafraîchissant, signé Alain Souchon pour les paroles et Laurent Voulzy pour la musique et le chant. Voici le chœur Grenadine sur Nostalgie, et surtout pensez à vous hydrater, même si vous n'avez pas soif.

comme dans toute la France, les cours d'eau en Hongrie atteignent des niveaux historiquement bas. Le beau Danube bleu laisse apparaître ses trésors cachés, comme cette moto militaire, presque intacte, conservée dans la vase depuis 80 ans. Sur Nostalgie, on a le pied marin, heureusement, voici The Village People, et puis tous les tubes 80. Bernard Lavilliers, début de soirée pour faire la fête sur Nostalgie.

0: soleil. On est là ensemble, 40 degrés dans la voiture. Bah oui, allez rester à vous attendre pendant que vous profitiez à la plage, Fabrice. Ça brûle un petit peu les cuisses. Salut Clarisse, vous êtes entre Saint-Flour et le Puy-en-Velay. Vous êtes vite rentré à l'abri dès les premiers coups de tonnerre. Et enfin, salut Sébastien. Bonnes vacances, surtout vous voilà posé à Corfou pour quelques jours avec Ada, votre chère et tendre. Dans moins de 2 minutes, le groupe téléphone Lionel Richie et Chagrin d'amour. Tous les tubes 80 sur Nostalgie.
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0: Actuellement en tournée avec Earth, Wind and Fire, ce soir à Los Angeles d'ailleurs. Lionel Richie trouve le temps de chanter sur Nostalgie, entouré par Chagrin d'amour et téléphone à quasiment 17h.

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0: La bande originale de votre vie, elle est ici sur Nostalgie. La preuve, parce que la prochaine demi-heure non-stop sera lancée par James Brown, un extrait de Rocky 4 et sa BO. Living in America, alors que les premières images du biopic consacré à Stallone se dévoilent en version française, je vous conseille d'écouter cette bande-annonce. I Play Rocky arrivera à tel un cadeau de Noël le 23 décembre prochain, ça paraît loin et en même temps c'est tellement proche. En salle, en France, avec le très costaud Anthony Hippolito dans le rôle de Sly.
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0: James Brown donc, mais aussi Supertramp, Niagara et tous les tubes 80 pendant une demi-heure sans interruption sur Nostalgie, la musique s'enchaîne.
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0: embarquer ça sur la route toute la France. Écoute Nostalgie, merci pour ça. 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Et salut Juju, bon dimanche à Nice. Vous avez vu passer le Tour de France féminin. Qu'est-ce que tu fais? J'aime bien mettre ce petit extrait d'Alain Bachung. Dernière étape aujourd'hui entre et Nice. Et je suis sûr qu'il va vous tenir au courant. C'est Thomas Cosset qui arrive dans quelques minutes. Allume ton micro, Thomas, si tu veux bien, parce que sinon on va bien pas sûr, t'entendre. Ça sera mieux comme voilà. Ça va, toi.
1: Très bien.
0: Spécialiste
1: bien.
0: Aussi du cyclisme, notamment.
1: Peu, ouais, ouais. C'est un petit peu mon dada. Ouais.
0: Tu as ta favorite
1: J'aimerais bien que ce soit la maillot jaune qui remporte le tour. Mais quelques secondes d'avance, c'était vraiment du bon suspense.
0: Tant qu'à faire, ça sera dans une heure à peu près. C'est
1: ouais,
0: ça, l'arrivée. À peu près. L'arrivée du tour. La fameuse. Dans deux grosses minutes, tous les tubes 80. Michael Jackson, Lio, Madness pour aller jusqu'à l'apéro. Et puis on dansera ensemble jusqu'au bout du week-end avec Nostalgie Party à 20h. Salut Thomas, bonne émission.
1: Merci.
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11: Nostalgie. 18h sur Nostalgie, c'est Thomas Cossé. Je suis très très heureux de vous retrouver pour passer cette fin d'après-midi ensemble. Paul Young arrive, Patrick Juvé et Michael Jackson.
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Une belle fin d'après-midi avec nous ici sur Nostalgie, une fin d'après-midi avec un trafic fluide, j'espère. En tout cas, tous les tubes 80 dans quelques instants, ce sera Lio, Julien Clerc, France Gall et c'est tout de suite Mylène Farmer sur Nostalgie.

0: Et je parlais de trafic fluide parce que vous êtes peut-être sur la route des vacances dans le sens des retours. J'espère que ça se passe bien, peut-être encore une heure de voiture ou un peu moins selon le GPS. En tout cas, sur Nostalgie, on vous accompagne, on fait la route avec vous. Ce sera Étienne Dao, Imagination ou encore Madness. 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

C'est Nostalgie, tous ensemble, pour passer une très belle fin de week-end. On est un petit peu comme à la maison ici, hein. C'est pour ça que j'avais envie de passer Our House de Madness. Pour moi, ce titre de Madness, il sera toujours lié au jubilé de la reine en 2012, quand Madness avait joué Our House sur le toit de Buckingham Palace. Vous vous rappelez? Je trouve que quand même, jouer Our House sur le toit de la reine mère, quand même, c'est quelque chose. Madness, c'est maintenant et c'est sur Nostalgie.

0: l'été, il y a deux sujets qui sont très importants, la sieste et l'apéro. Pour la sieste, je vous conseille la télé, hein, ça marche très très bien avec la télé. Pour l'apéro, je vous conseille Nostalgie Apéro. Évidemment, à partir de 19h et jusqu'à 20h, une playlist spéciale détente, spéciale bonne ambiance. Il y aura Bee Gees, il y aura Kool & The Gang, il y aura Donna Summer. C'est à suivre à partir de 19h, c'est Nostalgie Apéro.
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5: Nostalgie 19h, top départ pour notre Nostalgie apéro avec Eric Carmen, avec Thierry Pastor et Sandra pour commencer.
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Nostalgie apéro, bah voilà, vous avez un petit peu compris le principe, vous avez compris l'ambiance. Hein. C'est-à-dire que même avec, même si vous n'avez pas un verre sous la main ou des carottes bien coupées en bâtons, du tzatziki et des tomates cerises, l'important c'est d'avoir quelque chose de frais. Voilà, c'est ce qu'on vous propose. Écoutez des choses fraîches comme Bee Gees dans quelques instants, Lune de miel ou maintenant Gilbert Montagnier.

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2: Nostalgie apéro jusqu'à 20h. On est ensemble pour porter un toast, s'il vous plaît, à toutes les participantes au Tour de France Femmes. L'épreuve vient de se terminer aujourd'hui. Dernière étape à Nice avec une victoire française quand même. Enfin, une équipe française, hein, c'est déjà ça. La victoire cette année revient à la néerlandaise Demi Vollering. Bravo à toutes les filles, des femmes de caractère dans quelques instants dans Nostalgie et sur Nostalgie Apéro. Ce sera Spania, ce sera Donna Summer. À venir aussi Kool & The Gang and The Bee Gees.
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Un très bon début de soirée, tous ensemble ici sur Nostalgie, dans Nostalgie Apéro. Une heure pour se rassembler et pousser la note en VF avec Lune de Miel dans quelques instants. Il y aura aussi Marc Lavoine et maintenant Gold sur Nostalgie.

J'espère que votre fin de week-end se passe très très bien. En tout cas, vous êtes sur Nostalgie. Déjà, vous avez fait un très bon choix. Dans le prochain quart d'heure, on monte un petit peu en rythme avec Stevie Wonder, avec George Michael. Et maintenant sur Nostalgie, on accueille Donna Summer.

0: Ça m'a fait super super plaisir de partager ces minutes avec vous dans Nostalgie Apéro, mais on va pas s'arrêter là. Oh non, on va garder le tempo dans les prochaines minutes avec Nostalgie Party. Ce sera Lionel Richie, ici ce sera Diana Ross ou encore Black Box. Vous venez avec moi. Allez, venez, venez, venez, venez.
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0: Nostalgie, il est 20h et moi c'est Thomas Cosset. Top départ de Nostalgie Party au rythme de l'affaire Louis Trio, de Black Box ou bien maintenant de Lionel Richie.
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0: Nostalgie Partie et ça ne fait que commencer, hein, les amis. Merci d'être là. On est là pour fêter ce que vous voulez dans Nostalgie Partie. On peut fêter la fin du week-end, on peut fêter peut-être le premier week-end de vacances ou même une soirée plutôt cool au boulot. Si, si, ça existe. Et pour fêter ça, il y aura dans quelques instants Diana Ross, Zouk Machine ou encore les Pointer Sisters. Tout ça sur Nostalgie dans Nostalgie Partie. Bougez pas.
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aucun doute, vous êtes sur Nostalgie dans Nostalgie Party ce dimanche soir. Et dans cette playlist Nostalgie Party, il y a des évidences. On écoutera dans quelques instants, évidemment, Pointer Sisters, I'm So Excited. Mais je suis allé aussi chercher des grooves à la française, des choses qui me parlent aussi. Et je trouve que ce titre de Jean Schultes, Confidence pour Confidence, il a cette rythmique très, très, très accrocheuse. Écoute,

0: Nostalgie, une nouvelle heure tous ensemble dans cette Nostalgie partie du dimanche soir. À 21h, il est temps d'écouter Indochine, The Communard, Reel to Reel ou bien Freed from Desire maintenant. C'est Gala sur Nostalgie.
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0: Merci de nous joindre ce soir sur Nostalgie pour votre petite dose de Nostalgie Party, une playlist qui est là pour célébrer l'été, les vacances ou peut-être se donner du courage si vous êtes au taf. The Coming Arts dans quelques instants, Paris Latino, une demi-heure non-stop de tube.
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On passe une belle soirée ensemble ici sur Nostalgie, dans Nostalgie Party. Alors d'accord, Nostalgie Party, ça bouge, mais parfois Nostalgie Party, ça se déhanche un petit peu aussi. Par exemple, quand on écoute T'aimer d'amour avec Boule Noire, vous voyez, c'est plus un titre où on va se déhancher. Hein, on se déhanche comme ça ici sur Nostalgie, dans Nostalgie Party.

sur Nostalgie. Et dans Nostalgie Party ce soir, j'avais envie de vous passer ce tube de élégance, vacances, j'oublie tout. Un petit clin d'œil aux Zaoussiennes, aux Zaoussiens qui nous écoutent en vacances, et puis aux autres ailleurs qui sont aussi au mois d'août et qui vont faire leur rentrée demain. Allez, on profite de ces derniers instants de liberté avant la reprise. Courage, courage les amis.

0: Belle soirée avec Nostalgie, Nostalgie partie. Il est 22h et c'est Thomas Cossé avec vous jusqu'à minuit. Dans quelques instants, Aqua, Barbie Girl, ABC par les Jackson 5 et on démarre fort avec Earth, Wind and Fire.
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2: Une belle soirée ici sur Nostalgie avec Nostalgie Party. Vraiment, on est dans le bon tempo. J'espère que tout va bien de votre côté. Vous êtes peut-être en voiture sur la route du retour. Le GPS annonce encore quelques kilomètres avant la maison. Nous, on va assurer la bande son ici sur Nostalgie. Il y aura Luna Parker, il y aura le Banana Split de Lio et puis le Jackson 5 qui arrivera pour ABC. Un bel été tous ensemble ici sur Nostalgie dans Nostalgie Party.
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c'est Nostalgie et Nostalgie partie jusqu'à minuit. Et je trouve que pour un dimanche soir, on est dans le bon rythme. Hein. Cool and the Gang à venir dans quelques instants. Il y aura aussi Patrick Juvet et maintenant le groove impeccable, le groove vraiment sans faute de Paula Abdul sur Nostalgie dans Nostalgie Party. On s'écoute Straight Up.

Merci de nous rejoindre ce soir sur Nostalgie pour Nostalgie Party. Nostalgie Party, vous savez, cette playlist qui va donner un peu de tempo, un peu d'élan, un peu de couleur à vos soirées d'été et puis permettre aussi de faire quelques découvertes. Ce titre de Cock Robin, The Promise You Made, vous le connaissez forcément, mais vous ne connaissez peut-être pas cette version maxi que je vous ai dénichée ce soir dans Nostalgie Party.

0: Nostalgie, il est 23h et pendant une heure encore, c'est Nostalgie Party avec la Bamba de Los Lobos, Imagination, Bananarama et puis on va démarrer l'heure avec Cyndi Lauper.
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0: Une très belle fin de soirée avec nous ici sur Nostalgie. On célèbre la fin du week-end à notre façon. Nostalgie partie jusqu'à minuit. On invite Snap, Imagination, Madame Donna Summer. C'est notre idée de la fête et vous êtes toutes et tous invités.
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sur Nostalgie, on file direct et tranquillement jusqu'à minuit en musique non-stop. C'est Nostalgie Party, c'est du groove le dimanche soir avec Donna Summer, avec Bananarama, avec Pasadenas et maintenant le rythme très très tranquille et assuré de Nick Kamen sur Nostalgie.

soigner cette bande son, surtout si ce soir dimanche vous êtes encore coincé au boulot. On vous accompagne jusqu'à minuit, Nostalgie Party avec mes chouchous. Il y aura Nick Kershaw, il y aura Delight, et puis maintenant dans Nostalgie Party sur Nostalgie, c'est banal.

0: Nostalgie, il est minuit et c'est le coup d'envoi de notre nostalgie disco-funk. Voilà de quoi passer la nuit, de traverser la nuit en bonne cadence jusqu'à 2h du matin. Nostalgie disco-funk, c'est parti.
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